moi qui suis bon, toi. Vas-y, moi aussi, mon père il est en prison, ma mère elle est en prison, mon frère il est en prison, ma soeur elle est en prison. Vas-y, travaille, t'es comme tout le monde. Qu'est-ce qu'ils ont tous aujourd'hui, c'est le carnaval là, ouais.